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concert, du théâtre et un blind test. Les sportifs ne seront pas en reste avec le traditionnel jogging ce dimanche, sans oublier la traditionnelle brocante du 15 août. Retrouvez toutes les infos sur le site acte-tilf.be. On continue.

0: 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Tout au long du parcours, vous tomberez sur une dizaine de décors immersifs inspirés de films de la trilogie Retour vers le futur. 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
1: Bonjour Thierry, bonjour à tous. À quelques semaines de la rentrée scolaire, voici une bonne nouvelle pour de nombreuses familles. La prime de rentrée, officiellement appelée supplément d'âge annuel, sera automatiquement versée avec les allocations familiales de juillet, payées ici en ce début du mois d'août. Aucune démarche n'est nécessaire pour en bénéficier. En Wallonie, le montant dépend de l'âge de l'enfant, de sa date de naissance et dans certains cas de la situation financière du ménage. Pour les jeunes bénéficiant de suppléments sociaux, cette aide peut atteindre 148,60 euros. Les montants s'additionnent au sein d'une même famille, comme cette prime est versée pour chaque enfant. Certaines familles nombreuses pourront ainsi percevoir plus de 200 euros. Un coup de pouce bienvenu pour financer les fournitures scolaires ou les vêtements de rentrée. Du changement également sur les factures d'énergie depuis ce 1er août. Les accises augmentent sur le gaz naturel et le mazout, tandis qu'elles diminuent sur l'électricité. Une réforme voulue par le gouvernement fédéral pour encourager les ménages à réduire leur consommation de combustibles fossiles. Concrètement, un ménage moyen qui se chauffe au gaz verra sa facture augmenter d'un peu plus de 18 euros par an, tandis que la baisse des accises sur l'électricité permettra d'économiser près de 13 euros. Au final, la hausse sera d'environ 5,50 euros par an. Cette réforme n'est toutefois qu'une première étape. Les accises sur le gaz et le mazout continueront d'augmenter progressivement jusqu'en 2029, avec un impact financier plus important pour les ménages qui utilisent encore ces énergies. Les délits de fuite continuent de progresser sur les routes belges. L'an dernier, plus de 4800 accidents corporels impliquant un conducteur ayant pris la fuite ont été recensés, soit près de 200 de plus qu'en 2024. Des accidents qui ont fait 20 morts, 200 blessés graves et plus de 5000 blessés légers. Les usagers les plus vulnérables sont particulièrement touchés. Plus de 2800 piétons et cyclistes ont été victimes d'un accident dont l'auteur a pris la fuite. Selon l'Institut VIAS, ces conducteurs sont souvent sous l'emprise de l'alcool ou de drogue ou circulent sans permis ou sans assurance. Malgré tout, fuir ne permet généralement pas d'échapper à la justice. 85% des auteurs sont retrouvés contre 78% il y a 10 ans. Ils risquent jusqu'à 3 ans de prison, 50 000 euros d'amende et un retrait du permis pouvant être prononcé à vie. Dans l'actualité internationale, on en sait plus sur le dramatique accident d'avion au Pérou qui a coûté la vie à ses 13 occupants. Pour rappel, le petit appareil touristique s'est écrasé peu après son décollage de l'aérodrome de Pisco, alors qu'il emmenait des visiteurs survoler les célèbres lignes de Nazca. On apprend que 11 touristes européens figurent parmi les victimes, à savoir 7 Italiens, 2 Allemands et 2 Espagnols, ainsi que les 2 membres d'équipage péruviens. Selon les premiers éléments, l'appareil aurait rencontré une situation d'urgence en plein vol avant de s'écraser. Les autorités péruviennes ont ouvert une enquête afin de déterminer les causes exactes du crash.
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1: Ce lundi en province de Liège, la journée débutera sous un ciel bien ensoleillé avec des températures comprises entre 12 et 16 degrés en matinée. L'après-midi sera elle aussi estivale et très chaude avec un mercure qui grimpera jusqu'à 30 voire 31 degrés en pleine. Le temps restera largement sec et ensoleillé même si quelques nuages pourront apparaître en fin de journée. Un risque très localisé d'averse ou d'orage n'est pas totalement exclu en soirée. Ce matin, il fait 16 degrés à Ans, Herstal, Flémal et Serein, 15 degrés à Warem, Huy et Anu et 14 degrés à Ewaï. Bon lundi à tous.
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1: Excellent début de semaine avec LFM, la radio du Grand Liège. Vous êtes dans l'ardent réveil de ce lundi 3 août 2026. Nous sommes aujourd'hui le 215e jour de l'année. On souhaite une bonne fête à toutes les Lydie et les Salomé qui nous écoutent. Et puis un bon anniversaire aussi à vous qui êtes nés en 3 août, tout comme Christophe Willem qui a 43 ans aujourd'hui. La chanteuse Tasmin Archer fête ses 63 ans. C'est elle qui a interprété notamment Sleeping Satellite. Dans les acteurs, Lambert Wilson fête ses 68 ans aujourd'hui. Et puis un autre acteur américain, celui-là, fête ses 86 ans. Il s'appelle Martin Sheen. Dans les événements historiques, 1529, la signature de la paix des dames entre François Ier et Charles Quint. En 1960, le Niger proclame son indépendance. Et puis en 1958, le sous-marin américain USS Nautilus réalise la première traversée sous la calotte glaciaire du pôle Nord en plongée. Voilà pour les souvenirs du jour. Retour à la musique.

0: Il fait désormais partie des valeurs sûres de la musique made in Belgium, Monsieur Pierre Demar, qu'on retrouvait à l'instant sur LFM avec Je pense à vous. À noter qu'il sera en concert en Belgique le 1er décembre prochain. Ça se passera du côté de l'ancienne Belgique à Bruxelles. Dans la suite de la playlist, encore du son belge avec Axel Red pour Sensualité. Et puis juste avant, on prend la direction de la France avec Maxime Nucci alias Yodelis, qu'on écoutera avec Sunday with a Flu. Ce sera juste après l'agenda avec Amandine.
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0: Bonjour Amandine.
2: Bonjour Thierry, bonjour à tous.
0: On débute cet agenda avec l'action culturelle tilfoise qui vous propose ses animations d'été.
2: Jusqu'au 15 août, venez profiter de nombreuses animations à travers des spectacles pour toute la famille, des concerts, du théâtre et en blind test. Les sportifs ne seront pas en reste avec le traditionnel jogging ce dimanche, sans oublier la traditionnelle brocante du 15 août. Retrouvez toutes les infos sur le site acte-tilf.be.
0: On continue avec le Préhistoriseum de Flémal qui vous propose également ses animations d'été.
2: Partez à la découverte du quotidien des premiers agriculteurs et éleveurs, plongez au cœur des savoir-faire du néolithique à travers les différentes animations. C'est l'occasion de nourrir les animaux, modeler une poterie, essayer la mouture des céréales, observer le polissage d'outils préhistoriques ou encore de participer à des expériences autour des savoir-faire du néolithique afin de manipuler, expérimenter, observer et apprendre. Retrouvez les infos sur le site préhisto.museum.
0: L'Office du tourisme de Hamoir vous propose son parcours d'énigmes estival, Enigma.
2: Pour cette 7e édition, c'est un véritable voyage dans le temps qui vous attend. Jusqu'au 23 août, partez pour une superbe balade de 6 km à travers les bois, le parc communal et les plus beaux points de vue de Hamoir. Tout au long du parcours, vous tomberez sur une dizaine de décors immersifs inspirés de films de la trilogie Retour vers le futur. À vous de faire chauffer vos méninges afin de résoudre la quinzaine de questions et d'énigmes concoctées par Doc Brown. Retrouvez les infos sur le site hamoirtourisme.be.
0: Et on termine avec la foire du 15 août qui s'installe dès ce week-end. Ah oui!
2: Comme chaque année, dans le cadre bucolique des bords de Meuse, plus de 100 métiers forains vous fixent rendez-vous jusqu'au 22 août en plein cœur de la cité mosaine. Manège endiablé, carrousel enfantin, douceur sucrée, jeu d'adresse, il y en a pour tous les goûts. À ne pas manquer les festivités du 15 août avec le village des confréries gastronomiques sur la place verte et son traditionnel feu d'artifice tiré depuis le fort. Retrouvez les infos sur le site visitwi.be.
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0: Dans la suite de la playlist de votre lundi matin sur LFM, on va mettre en route la machine du temps qui fera deux escales. La première en 1985 avec l'album Emergency du groupe disco-funk Kool & The Gang. On se réécoutera Fresh. Et puis on ira en 2005 dans la foulée avec Amel Bent, retrouver un excellent morceau qui s'appelle Ma philosophie. C'est la suite du programme. Ce sera juste après le Zoom Région. 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
3: Bonjour Thierry, bonjour à tous. À quelques semaines de la rentrée scolaire, voici une bonne nouvelle pour de nombreuses familles. La prime de rentrée, officiellement appelée supplément d'âge annuel, sera automatiquement versée avec les allocations familiales de juillet, payées ici en ce début du mois d'août. Aucune démarche n'est nécessaire pour en bénéficier. En Wallonie, le montant dépend de l'âge de l'enfant, de sa date de naissance et dans certains cas de la situation financière du ménage. Pour les jeunes bénéficiant de suppléments sociaux, cette aide peut atteindre 148,60 euros. Les montants s'additionnent au sein d'une même famille. Comme cette prime est versée pour chaque enfant, certaines familles nombreuses pourront ainsi percevoir plus de 200 euros. Un coup de pouce bienvenu pour financer les fournitures scolaires ou les vêtements de rentrée. Du changement également sur les factures d'énergie depuis ce 1er août. Les accises augmentent sur le gaz naturel et le mazout, tandis qu'elles diminuent sur l'électricité. Une réforme voulue par le gouvernement fédéral pour encourager les ménages à réduire leur consommation de combustibles fossiles. Concrètement, un ménage moyen qui se chauffe au gaz verra sa facture augmenter d'un peu plus de 18 euros par an, tandis que la baisse des accises sur l'électricité permettra d'économiser près de 13 euros. Au final, la hausse sera d'environ 5,50 euros par an. Cette réforme n'est toutefois qu'une première étape. Les accises sur le gaz et le mazout continueront d'augmenter progressivement jusqu'en 2029, avec un impact financier plus important pour les ménages qui utilisent encore ces énergies. Les délits de fuite continuent de progresser sur les routes belges. L'an dernier, plus de 4800 accidents corporels impliquant un conducteur ayant pris la fuite ont été recensés, soit près de 200 de plus qu'en 2024. Des accidents qui ont fait 20 morts, 200 blessés graves et plus de 5000 blessés légers. Les usagers les plus vulnérables sont particulièrement touchés. Plus de 2800 piétons et cyclistes ont été victimes d'un accident dont l'auteur a pris la fuite. Selon l'Institut VIA, ces conducteurs sont souvent sous l'emprise de l'alcool ou de drogue ou circulent sans permis ou sans assurance. Malgré tout, fuir ne permet généralement pas d'échapper à la justice. 85% des auteurs sont retrouvés contre 78% il y a 10 ans. Ils risquent jusqu'à 3 ans de prison, 50 000 euros d'amende et un retrait du permis pouvant être prononcé à vie. Dans l'actualité internationale, on en sait plus sur le dramatique accident d'avion au Pérou qui a coûté la vie à ses 13 occupants. Pour rappel, le petit appareil touristique s'est écrasé peu après son décollage de l'aérodrome de Pisco alors qu'il emmenait des visiteurs survoler les célèbres lignes de Nazca. On apprend que 11 touristes européens figurent parmi les victimes, à savoir 7 Italiens, 2 Allemands et 2 Espagnols, ainsi que les 2 membres d'équipage péruviens. Selon les premiers éléments, l'appareil aurait rencontré une situation d'urgence en plein vol avant de s'écraser. Les autorités péruviennes ont ouvert une enquête afin de déterminer les causes exactes du crash.
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3: Ce lundi en province de Liège, la journée débutera sous un ciel bien ensoleillé avec des températures comprises entre 12 et 16 degrés en matinée. L'après-midi sera elle aussi estivale et très chaude avec un mercure qui grimpera jusqu'à 30 voire 31 degrés en pleine. Le temps restera largement sec et ensoleillé même si quelques nuages pourront apparaître en fin de journée. Un risque très localisé d'averse ou d'orage n'est pas totalement exclu en soirée. Ce matin, il fait 16 degrés à Anse.

0: Herstal, Flémal et Serein, 15 degrés à Warem, 8 et Anu et 14 degrés à Ewaï. Bon lundi à tous.
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0: On a trouvé une nouvelle star canadienne qui fait vibrer les États-Unis avec sa musique country, tout comme Shania Twain il y a quelques années. Il s'appelle Cameron Whitcomb, auteur, compositeur, interprète, originaire de Nanaimo, en Colombie-Britannique. Il avait participé à la 20e saison de l'émission de télé-réalité American Idol. On le retrouve avec son dernier single Kingdom of Fear dans un instant sur LFM. Ce sera juste après l'horoscope de Serge Ducas avec Amandine.
1: Bonjour à tous les Béliers, la Lune et Neptune se rencontrent dans votre signe. Vous avez davantage d'imagination, veillez à ne pas trop vous déconnecter de la réalité. Les taureaux, vous avez une excellente intuition, par conséquent, faites-vous confiance si vous devez prendre une décision. Les Gémeaux, vous sortez de votre tanière où vous vous êtes réfugié pendant quelques jours. Aujourd'hui, vous vous mêlez davantage aux autres. Les Cancers, vous avez besoin d'attirer l'attention sur vous, du moins dans le cadre de vos activités professionnelles. En amour, vous restez discret. Les Lions, depuis en signe en harmonie avec le vôtre, le duo Lune-Neptune facilite un rapprochement avec une personne rencontrée récemment. Les Vierges, vous tournez enfin une page difficile liée à votre passé, vous allez rapidement vous sentir beaucoup mieux. Les Balances, vous attribuent une grande confiance à votre partenaire, il en est de même de son côté vis-à-vis de vous. Les Scorpions, vous avez besoin d'un défi, d'un objectif, d'un sens à donner à votre carrière, aussi créez votre chance et n'attendez rien des autres. Les Sagittaires, votre vie amoureuse est boostée par le duo Lune-Neptune, vous idéalisez votre moitié sans pour autant tomber dans la naïveté. Les Capricornes, vous vous sentez bien à la maison, entouré de vos proches et cette complicité familiale vous rassure et vous apaise. Les Verseaux, soyez bien concentrés sur vos tâches car une erreur d'inattention pourrait compromettre tout votre travail. Et on termine avec les Poissons, il est grand temps de changer votre comportement vis-à-vis de l'argent ou de vos possessions matérielles. Voilà ce qui termine l'horoscope de ce lundi 3 août. On se retrouve demain pour un nouvel horoscope et je vous souhaite une très belle journée.
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D'ici quelques minutes, vous retrouverez l'actu nationale et internationale avec Joachim sur LFM. Pour aller jusque-là, Sean Michael Bouzy, alias Sambor. Il a déjà joué en Belgique en mars dernier, à l'ancienne Belgique, à Bruxelles. Et il revient chez nous le dimanche 23 août au Puckle Pop Festival à Hasselt. Il se produira sur la main stage de 20h30 à 21h30. Un événement sans doute à ne pas manquer. Sambor qu'on écoute maintenant sur LFM avec Homewrecker.

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1: Bonjour Thierry, bonjour à tous. À quelques semaines de la rentrée scolaire, voici une bonne nouvelle pour de nombreuses familles. La prime de rentrée, officiellement appelée supplément d'âge annuel, sera automatiquement versée avec les allocations familiales de juillet, payées ici en ce début du mois d'août. Aucune démarche n'est nécessaire pour en bénéficier. En Wallonie, le montant dépend de l'âge de l'enfant, de sa date de naissance et dans certains cas de la situation financière du ménage. Pour les jeunes bénéficiant de suppléments sociaux, cette aide peut atteindre 148,60 €. Les montants s'additionnent au sein d'une même famille, comme cette prime est versée pour chaque enfant. Certaines familles nombreuses pourront ainsi percevoir plus de 200 €. Un coup de pouce bienvenu pour financer les fournitures scolaires ou les vêtements de rentrée. Du changement également sur les factures d'énergie depuis ce 1er août. Les accises augmentent sur le gaz naturel et le mazout, tandis qu'elles diminuent sur l'électricité. Une réforme voulue par le gouvernement fédéral pour encourager les ménages à réduire leur consommation de combustibles fossiles. Concrètement, un ménage moyen qui se chauffe au gaz verra sa facture augmenter d'un peu plus de 18 € par an, tandis que la baisse des accises sur l'électricité permettra d'économiser près de 13 €. Au final, la hausse sera d'environ 5,50 € par an. Cette réforme n'est toutefois qu'une première étape. Les accises sur le gaz et le mazout continueront d'augmenter progressivement jusqu'en 2029, avec un impact financier plus important pour les ménages qui utilisent encore ces énergies. Les délits de fuite continuent de progresser sur les routes belges. L'an dernier, plus de 4800 accidents corporels impliquant un conducteur ayant pris la fuite ont été recensés, soit près de 200 de plus qu'en 2024. Des accidents qui ont fait 20 morts, 200 blessés graves et plus de 5000 blessés légers. Les usagers les plus vulnérables sont particulièrement touchés. Plus de 2800 piétons et cyclistes ont été victimes d'un accident dont l'auteur a pris la fuite. Selon l'Institut VIAS, ces conducteurs sont souvent sous l'emprise de l'alcool ou de drogue ou circulent sans permis ou sans assurance. Malgré tout, fuir ne permet généralement pas d'échapper à la justice. 85% des auteurs sont retrouvés contre 78% il y a 10 ans. Ils risquent jusqu'à 3 ans de prison, 50 000 € d'amende et un retrait du permis pouvant être prononcé à vie. Dans l'actualité internationale, on en sait plus sur le dramatique accident d'avion au Pérou qui a coûté la vie à ses 13 occupants. Pour rappel, le petit appareil touristique s'est écrasé peu après son décollage de l'aérodrome de Pisco, alors qu'il emmenait des visiteurs survoler les célèbres lignes de Nazca. On apprend que 11 touristes européens figurent parmi les victimes, à savoir 7 Italiens, 2 Allemands et 2 Espagnols, ainsi que les 2 membres d'équipage péruviens. Selon les premiers éléments, l'appareil aurait rencontré une situation d'urgence en plein vol avant de s'écraser. Les autorités péruviennes ont ouvert une enquête afin de déterminer les causes exactes du crash.
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1: Ce lundi en province de Liège, la journée débutera sous un ciel bien ensoleillé avec des températures comprises entre 12 et 16 degrés en matinée. L'après-midi sera elle aussi estivale et très chaude avec un mercure qui grimpera jusqu'à 30 voire 31 degrés en pleine. Le temps restera largement sec et ensoleillé même si quelques nuages pourront apparaître en fin de journée. Un risque très localisé d'averse ou d'orage n'est pas totalement exclu en soirée. Ce matin, il fait 16 degrés à Ans, Herstal, Flémal et Serein, 15 degrés à Warem, Huy et Anu et 14 degrés à Ewaï. Bon lundi à tous.
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1: Excellent début de semaine avec LFM, la radio du Grand Liège. Vous êtes dans l'ardent réveil de ce lundi 3 août 2026. Nous sommes aujourd'hui le 215e jour de l'année. On souhaite une bonne fête à toutes les Lydie et les Salomé qui nous écoutent. Et puis un bon anniversaire aussi à vous qui êtes nés en 3 août, tout comme Christophe Willem qui a 43 ans aujourd'hui. La chanteuse Tasmin Archer fête ses 63 ans. C'est elle qui a interprété notamment Sleeping Satellite. Dans les acteurs, Lambert Wilson fête ses 68 ans aujourd'hui. Et puis un autre acteur américain, celui-là, fête ses 86 ans. Il s'appelle Martin Sheen. Dans les événements historiques, 1529, la signature de la paix des dames entre François Ier et Charles Quint. En 1960, le Niger proclame son indépendance. Et puis en 1958, le sous-marin américain USS Nautilus réalise la première traversée sous la calotte glaciaire du pôle Nord en plongée. Voilà pour les souvenirs du jour. Retour à la musique.

0: Certes, ça pique un peu quand même, mais qu'est-ce que c'est bon ce morceau de Mickey en ce lundi matin sur LFM. Mickey qui sera en concert pas loin de nous, du côté du Kelouva à Serein, le 11 novembre 2026. Rendez-vous à la salle de l'OM. Dans la suite du programme, eh bien, un petit peu d'exotisme avec Master KG. On prendra la direction de l'Afrique du Sud avec son Jerusalem. On reviendra en France avec Peter Kitsch pour l'ABC pour casser. Et puis après, on retournera au Brésil. Écoutez MC Menor GP avec son Meninha de Vermelho. On écoute tout cela juste après l'agenda.
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0: Bonjour Amandine.
2: Bonjour Thierry, bonjour à tous.
0: On débute cet agenda avec l'événement Escale en Château ce dimanche de 10 à 17h au Château de Falais.
2: Organisé par la Maison du Tourisme Terre de Meux, cette journée exclusive combine la découverte d'un patrimoine d'exception, des activités de plein air et la dégustation de produits locaux au cœur du domaine. À ne pas manquer, un jeu de piste immersif sur le nouveau parcours numérique Voyage au Moyen-Âge afin d'explorer le parc de manière ludique. Retrouvez les infos sur le site terre-meuse.be.
0: Ce samedi, ne manquez pas la fête de la randonnée de Trot.
2: À cette occasion, l'Office du Tourisme de Trot vous propose 5 types de randonnées gratuites au départ de la salle du Macaque, le Tour de Trot et son parcours de 35 km qui vous permettra de découvrir les magnifiques villages ainsi que les différents paysages de la région, mais aussi un parcours de 15 km, une balade découverte de la marge nordique, une balade guidée nature ainsi qu'une chasse au trésor familial. Retrouvez les infos sur le site trot.be.
0: On continue avec le Grand Marché aux puces d'Outremeuse.
2: C'est le rendez-vous incontournable du week-end à Liège et qui lance officiellement les festivités du 15 août en Outremeuse. L'occasion de retrouver des centaines de brocanteurs autour de la place Delcourt et de la rue Jean d'Outremeuse. Découvrez des milliers de trésors vintage dans cette ambiance typiquement liégeoise accompagnée du traditionnel péquet. Retrouvez les infos sur la page Facebook de la ville de Liège.
0: Ce week-end, Liège vibre au rythme de la musique alternative à travers le micro-festival.
2: Pour sa 16e édition, ce festival s'installe à nouveau au cœur du quartier Saint-Léonard à Liège, l'occasion de découvrir une affiche pointue internationale et totalement indépendante. Le micro-festival, c'est un événement à taille humaine, une ambiance ultra conviviale, des food trucks locaux pour une expérience musicale unique. Retrouvez le programme complet sur le site microfestival.be.
0: On termine avec le patrimoine sacré Utois à découvrir ce dimanche.
2: Une occasion unique de pousser les portes de la collégiale Notre-Dame de Huy et de vous laisser conter les secrets, les légendes et les traditions séculaires qui font vibrer le cœur de la cité mosane sous le thème inspirant de cette année, les uns les autres. Découvrez le programme complet des festivités sur le site officiel terre-meuse.be.
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0: Les meilleures chansons estivales qui sentent bon le soleil sont évidemment sur LFM, la radio du Grand Liège, avec ici MC Menor JP. Et puis dans la suite, on va poursuivre notre voyage musical. On retourne aux States avec Gloria Estefan et son Miami Sound Machine en 1985. Ce sera le son de Kanga. On écoute ça juste après le Zoom Région.
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3: Bonjour Thierry, bonjour à tous. À quelques semaines de la rentrée scolaire, voici une bonne nouvelle pour de nombreuses familles. La prime de rentrée, officiellement appelée supplément d'âge annuel, sera automatiquement versée avec les allocations familiales de juillet, payées ici en ce début du mois d'août. Aucune démarche n'est nécessaire pour en bénéficier. En Wallonie, le montant dépend de l'âge de l'enfant, de sa date de naissance et dans certains cas de la situation financière du ménage. Pour les jeunes bénéficiant de suppléments sociaux, cette aide peut atteindre 148,60 €. Les montants s'additionnent au sein d'une même famille, comme cette prime est versée pour chaque enfant. Certaines familles nombreuses pourront ainsi percevoir plus de 200 €. Un coup de pouce bienvenu pour financer les fournitures scolaires ou les vêtements de rentrée. Du changement également sur les factures d'énergie depuis ce 1er août. Les accises augmentent sur le gaz naturel et le mazout, tandis qu'elles diminuent sur l'électricité. Une réforme voulue par le gouvernement fédéral pour encourager les ménages à réduire leur consommation de combustibles fossiles. Concrètement, un ménage moyen qui se chauffe au gaz verra sa facture augmenter d'un peu plus de 18 € par an, tandis que la baisse des accises sur l'électricité permettra d'économiser près de 13 €. Au final, la hausse sera d'environ 5,50 € par an. Cette réforme n'est toutefois qu'une première étape. Les accises sur le gaz et le mazout continueront d'augmenter progressivement jusqu'en 2029, avec un impact financier plus important pour les ménages qui utilisent encore ces énergies. Les délits de fuite continuent de progresser sur les routes belges. L'an dernier, plus de 4800 accidents corporels impliquant un conducteur ayant pris la fuite ont été recensés, soit près de 200 de plus qu'en 2024. Des accidents qui ont fait 20 morts, 200 blessés graves et plus de 5000 blessés légers. Les usagers les plus vulnérables sont particulièrement touchés. Plus de 2800 piétons et cyclistes ont été victimes d'un accident dont l'auteur a pris la fuite. Selon l'Institut VIA, ces conducteurs sont souvent sous l'emprise de l'alcool ou de drogue ou circulent sans permis ou sans assurance. Malgré tout, fuir ne permet généralement pas d'échapper à la justice. 85% des auteurs sont retrouvés contre 78% il y a 10 ans. Ils risquent jusqu'à 3 ans de prison, 50 000 € d'amende et un retrait du permis pouvant être prononcé à vie. Dans l'actualité internationale, on en sait plus sur le dramatique accident d'avion au Pérou qui a coûté la vie à ses 13 occupants. Pour rappel, le petit appareil touristique s'est écrasé peu après son décollage de l'aérodrome de Pisco, alors qu'il emmenait des visiteurs survoler les célèbres lignes de Nazca. On apprend que 11 touristes européens figurent parmi les victimes, à savoir 7 Italiens, 2 Allemands et 2 Espagnols, ainsi que les 2 membres d'équipage péruviens. Selon les premiers éléments, l'appareil aurait rencontré une situation d'urgence en plein vol avant de s'écraser. Les autorités péruviennes ont ouvert une enquête afin de déterminer les causes exactes du crash.
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3: Ce lundi en province de Liège, la journée débutera sous un ciel bien ensoleillé avec des températures comprises entre 12 et 16 degrés en matinée. L'après-midi sera elle aussi estivale et très chaude avec un mercure qui grimpera jusqu'à 30 voire 31 degrés en pleine. Le temps restera largement sec

0: ensoleillé, même si quelques nuages pourront apparaître en fin de journée. Un risque très localisé d'averse ou d'orage n'est pas totalement exclu en soirée. Ce matin, il fait 16 degrés à Ans, Herstal, Flémal et Serein, 15 degrés à Warem, Huy et Anu et 14 degrés à Ewaï. Bon lundi à tous!
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0: sorti en 2007, quatrième album de l'artiste Calogero, avec la plage principale, le Pomme C, qu'on écoutait ici dans L'Ardent Réveil. Et puis la suite, on va revenir dans l'actualité avec Thomas Hamilton, ça c'est du belge, avec Why Do You. On aura aussi le son de Nadia, on retournera 20 ans en arrière avec Ami Enemy, et puis on retournera carrément dans les 90s, dans la suite encore, avec CJ Lewis et son Heart to the A. On écoute tout cela juste après l'horoscope de Serge Ducas, avec Amandine sur LFM.
1: Bonjour à tous, les Béliers, la Lune et Neptune se rencontrent dans votre signe, vous avez davantage d'imagination, veillez à ne pas trop vous déconnecter de la réalité. Les taureaux, vous avez une excellente intuition, par conséquent, faites-vous confiance si vous devez prendre une décision. Les gémeaux, vous sortez de votre tanière où vous vous êtes réfugié pendant quelques jours, aujourd'hui, vous vous mêlez davantage aux autres. Les cancers, vous avez besoin d'attirer l'attention sur vous, du moins dans le cadre de vos activités professionnelles, en amour, vous restez discret. Les lions, depuis en signe en harmonie avec le vôtre, le duo Lune-Neptune facilite un rapprochement avec une personne rencontrée récemment. Les vierges, vous tournez enfin une page difficile liée à votre passé, vous allez rapidement vous sentir beaucoup mieux. Les balances, vous attribuent une grande confiance à votre partenaire, il en est de même de son côté vis-à-vis de vous. Les scorpions, vous avez besoin d'un défi, d'un objectif, d'un sens à donner à votre carrière, aussi créez votre chance et n'attendez rien des autres. Les sagittaires, votre vie amoureuse est boostée par le duo Lune-Neptune, vous idéalisez votre moitié sans pour autant tomber dans la naïveté. Les capricornes, vous vous sentez bien à la maison, entouré de vos proches et cette complicité familiale vous rassure et vous apaise. Les verseaux, soyez bien concentrés sur vos tâches car une erreur d'inattention pourrait compromettre tout votre travail. Et on termine avec les poissons, il est grand temps de changer votre comportement vis-à-vis de l'argent ou de vos possessions matérielles. Voilà ce qui termine l'horoscope de ce lundi 3 août, on se retrouve demain pour un nouvel horoscope et je vous souhaite une très belle journée.
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Tudier, le son estival de Mr. CJ Lewis sur LFM. Alors attention, un important chantier de réhabilitation débutera demain, mardi 4 août, sur l'axe routier E40, E313, entre Votem et l'échangeur d'Hermé. Les travaux impacteront la circulation avec une réduction à 2 bandes par sens et la fermeture de la bretelle reliant l'E313 depuis Liège vers l'E40 en direction d'Aix-la-Chapelle. Donc prudence sur la route à partir de demain, mardi. Dans la suite du programme sur LFM, pour aller jusqu'aux infos de 9h, on écoute notamment Petit Baron maintenant avec son dernier titre, c'est On My Shoulder sur LFM.

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1: Bonjour Thierry, bonjour à tous. À quelques semaines de la rentrée scolaire, voici une bonne nouvelle pour de nombreuses familles. La prime de rentrée, officiellement appelée supplément d'âge annuel, sera automatiquement versée avec les allocations familiales de juillet, payées ici en ce début du mois d'août. Aucune démarche n'est nécessaire pour en bénéficier. En Wallonie, le montant dépend de l'âge de l'enfant, de sa date de naissance et dans certains cas de la situation financière du ménage. Pour les jeunes bénéficiant de suppléments sociaux, cette aide peut atteindre 148,60 €. Les montants s'additionnent au sein d'une même famille, comme cette prime est versée pour chaque enfant. Certaines familles nombreuses pourront ainsi percevoir plus de 200 €. Un coup de pouce bienvenu pour financer les fournitures scolaires ou les vêtements de rentrée. Du changement également sur les factures d'énergie depuis ce 1er août. Les accises augmentent sur le gaz naturel et le mazout, tandis qu'elles diminuent sur l'électricité. Une réforme voulue par le gouvernement fédéral pour encourager les ménages à réduire leur consommation de combustibles fossiles. Concrètement, un ménage moyen qui se chauffe au gaz verra sa facture augmenter d'un peu plus de 18 € par an, tandis que la baisse des accises sur l'électricité permettra d'économiser près de 13 €. Au final, la hausse sera d'environ 5,50 € par an. Cette réforme n'est toutefois qu'une première étape. Les accises sur le gaz et le mazout continueront d'augmenter progressivement jusqu'en 2029, avec un impact financier plus important pour les ménages qui utilisent encore ces énergies. Les délits de fuite continuent de progresser sur les routes belges. L'an dernier, plus de 4800 accidents corporels impliquant un conducteur ayant pris la fuite ont été recensés, soit près de 200 de plus qu'en 2024. Des accidents qui ont fait 20 morts, 200 blessés graves et plus de 5000 blessés légers. Les usagers les plus vulnérables sont particulièrement touchés. Plus de 2800 piétons et cyclistes ont été victimes d'un accident dont l'auteur a pris la fuite. Selon l'Institut VIAS, ces conducteurs sont souvent sous l'emprise de l'alcool ou de drogue ou circulent sans permis ou sans assurance. Malgré tout, fuir ne permet généralement pas d'échapper à la justice. 85% des auteurs sont retrouvés contre 78% il y a 10 ans. Ils risquent jusqu'à 3 ans de prison, 50 000 € d'amende et un retrait du permis pouvant être prononcé à vie. Dans l'actualité internationale, on en sait plus sur le dramatique accident d'avion au Pérou qui a coûté la vie à ses 13 occupants. Pour rappel, le petit appareil touristique s'est écrasé peu après son décollage de l'aérodrome de Pisco, alors qu'il emmenait des visiteurs survoler les célèbres lignes de Nazca. On apprend que 11 touristes européens figurent parmi les victimes, à savoir 7 Italiens, 2 Allemands et 2 Espagnols, ainsi que les 2 membres d'équipage péruviens. Selon les premiers éléments, l'appareil aurait rencontré une situation d'urgence en plein vol avant de s'écraser. Les autorités péruviennes ont ouvert une enquête afin de déterminer les causes exactes du crash.
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1: Ce lundi en province de Liège, la journée débutera sous un ciel bien ensoleillé avec des températures comprises entre 12 et 16 degrés en matinée. L'après-midi sera elle aussi estivale et très chaude avec un mercure qui grimpera jusqu'à 30 voire 31 degrés en pleine. Le temps restera largement sec et ensoleillé même si quelques nuages pourront apparaître en fin de journée. Un risque très localisé d'averse ou d'orage n'est pas totalement exclu en soirée. Ce matin, il fait 16 degrés à Anse, Herstal, Flémalle et Serein, 15 degrés à Warem, Huy et Anu et 14 degrés à Ewaille. Bon lundi à tous.
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1: Excellent début de semaine avec LFM, la radio du Grand Liège. Vous êtes dans l'ardent réveil de ce lundi 3 août 2026. Nous sommes aujourd'hui le 215e jour de l'année. On souhaite une bonne fête à toutes les Lydie et les Salomé qui nous écoutent. Et puis un bon anniversaire aussi à vous qui êtes nés en 3 août, tout comme Christophe Willem qui a 43 ans aujourd'hui. La chanteuse Tasmin Archer fête ses 63 ans. C'est elle qui a interprété notamment Sleeping Satellite. Dans les acteurs, Lambert Wilson fête ses 68 ans aujourd'hui. Et puis un autre acteur américain, celui-là, fête ses 86 ans. Il s'appelle Martin Sheen. Dans les événements historiques, 1529, la signature de la paix des dames entre François Ier et Charles Quint. En 1960, le Niger proclame son indépendance. Et puis en 1958, le sous-marin américain USS Nautilus réalise la première traversée sous la calotte glaciaire du pôle Nord en plongée. Voilà pour les souvenirs du jour. Retour à la musique.

0: Elle a viré un peu électro, notre Angèle nationale, ces derniers temps, et c'est certainement dû aussi à sa collaboration lors des Jeux Olympiques 2024, cérémonie de clôture, avec le regretté Kavinsky qui nous a quittés il y a quelques jours à peine. Donc son prochain album sera électro, elle l'annonce clairement, avec déjà ce single qui s'appelle Dis-le sur LFM. Dans la suite, arrive Elton John et Dua Lipa avec Cold Heart, mais maintenant c'est l'agenda avec Amandine.
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0: Bonjour Amandine.
2: Bonjour Thierry, bonjour à tous.
0: On débute cet agenda avec l'action culturelle tilfoise qui vous propose ses animations d'été.
2: Jusqu'au 15 août, venez profiter de nombreuses animations à travers des spectacles pour toute la famille, des concerts, du théâtre et un blind test. Les sportifs ne seront pas en reste avec le traditionnel jogging ce dimanche, sans oublier la traditionnelle brocante du 15 août. Retrouvez toutes les infos sur le site acte-tilf.be.
0: On continue avec le Préhistoriseum de Flémal qui vous propose également ses animations d'été.
2: Partez à la découverte du quotidien des premiers agriculteurs et éleveurs, plongez au cœur des savoir-faire du néolithique à travers les différentes animations. C'est l'occasion de nourrir les animaux, modeler une poterie, essayer la mouture des céréales, observer le polissage d'outils préhistoriques ou encore de participer à des expériences autour des savoir-faire du néolithique afin de manipuler, expérimenter, observer et apprendre. Retrouvez les infos sur le site préhisto.museum.
0: L'Office du tourisme de Amoir vous propose son parcours d'énigmes estival, Enigma.
2: Pour cette 7e édition, c'est un véritable voyage dans le temps qui vous attend. Jusqu'au 23 août, partez pour une superbe balade de 6 km à travers les bois, le parc communal et les plus beaux points de vue de Amoir. Tout au long du parcours, vous tomberez sur une dizaine de décors immersifs inspirés de films de la trilogie Retour vers le futur. À vous de faire chauffer vos méninges afin de résoudre la quinzaine de questions et d'énigmes concoctées par Doc Brown. Retrouvez les infos sur le site amoirtourisme.be.
0: Et on termine avec la foire du 15 août qui s'installe dès ce week-end. Ah oui.
2: Comme chaque année, dans le cadre bucolique des bords de Meuse, plus de 100 métiers forains vous fixent rendez-vous jusqu'au 22 août en plein cœur de la cité mosaine. Manège endiablé, carrousel enfantin, douceur sucrée, jeux d'adresse, il y en a pour tous les goûts. À ne pas manquer les festivités du 15 août avec le village des confréries gastronomiques sur la place verte et son traditionnel feu d'artifice tiré depuis le fort. Retrouvez les infos sur le site visitewi.be.
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0: du Canada, cette Charlotte Cardin avec The Way We Touch sur LFM. Pour la suite, on va remonter une quarantaine d'années en arrière, retrouver la musique du générique d'une émission qui passait le samedi soir sur Antenne 2, la deuxième chaîne française consacrée à la musique. Ça s'appelait Les Enfants du Rock, super émission. Et le générique des Cure avec Just Like Heaven, c'est ce qu'on écoutera juste après le Zoom Région sur LFM.
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3: Bonjour Thierry, bonjour à tous. À quelques semaines de la rentrée scolaire, voici une bonne nouvelle pour de nombreuses familles. La prime de rentrée, officiellement appelée supplément d'âge annuel, sera automatiquement versée avec les allocations familiales de juillet, payées ici en ce début du mois d'août. Aucune démarche n'est nécessaire pour en bénéficier. En Wallonie, le montant dépend de l'âge de l'enfant, de sa date de naissance et dans certains cas de la situation financière du ménage. Pour les jeunes bénéficiant de suppléments sociaux, cette aide peut atteindre 148,60 euros. Les montants s'additionnent au sein d'une même famille. Comme cette prime est versée pour chaque enfant, certaines familles nombreuses pourront ainsi percevoir plus de 200 euros. Un coup de pouce bienvenu pour financer les fournitures scolaires ou les vêtements de rentrée. Du changement également sur les factures d'énergie depuis ce 1er août. Les accises augmentent sur le gaz naturel et le mazout, tandis qu'elles diminuent sur l'électricité. Une réforme voulue par le gouvernement fédéral pour encourager les ménages à réduire leur consommation de combustibles fossiles. Concrètement, un ménage moyen qui se chauffe au gaz verra sa facture augmenter d'un peu plus de 18 euros par an, tandis que la baisse des accises sur l'électricité permettra d'économiser près de 13 euros. Au final, la hausse sera d'environ 5,50 euros par an. Cette réforme n'est toutefois qu'une première étape. Les accises sur le gaz et le mazout continueront d'augmenter progressivement jusqu'en 2029, avec un impact financier plus important pour les ménages qui utilisent encore ces énergies. Les délits de fuite continuent de progresser sur les routes belges. L'an dernier, plus de 4800 accidents corporels impliquant un conducteur ayant pris la fuite ont été recensés, soit près de 200 de plus qu'en 2024. Des accidents qui ont fait 20 morts, 200 blessés graves et plus de 5000 blessés légers. Les usagers les plus vulnérables sont particulièrement touchés. Plus de 2800 piétons et cyclistes ont été victimes d'un accident dont l'auteur a pris la fuite. Selon l'Institut VIAS, ces conducteurs sont souvent sous l'emprise de l'alcool ou de drogue ou circulent sans permis ou sans assurance. Malgré tout, fuir ne permet généralement pas d'échapper à la justice. 85% des auteurs sont retrouvés contre 78% il y a 10 ans. Ils risquent jusqu'à 3 ans de prison, 50 000 euros d'amende et un retrait du permis pouvant être prononcé à vie. Dans l'actualité internationale, on en sait plus sur le dramatique accident d'avion au Pérou qui a coûté la vie à ses 13 occupants. Pour rappel, le petit appareil touristique s'est écrasé peu après son décollage de l'aérodrome de Pisco alors qu'il emmenait des visiteurs survoler les célèbres lignes de Nazca. On apprend que 11 touristes européens figurent parmi les victimes, à savoir 7 Italiens, 2 Allemands et 2 Espagnols, ainsi que les 2 membres d'équipage péruvien. Selon les premiers éléments, l'appareil aurait rencontré une situation d'urgence en plein vol avant de s'écraser. Les autorités péruviennes ont ouvert une enquête afin de déterminer les causes exactes du crash.
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1: Ce lundi en province de Liège, la journée débutera sous un ciel bien ensoleillé avec des températures comprises entre 12 et 16 degrés en matinée. L'après-midi sera elle aussi estivale et très chaude avec un mercure qui grimpera jusqu'à 30 voire 31 degrés en pleine. Le temps restera largement sec et ensoleillé même si quelques nuages pourront apparaître en fin de journée. Un risque très localisé d'averse ou d'orage n'est pas totalement exclu en soirée. Ce matin, il fait 16 degrés à Anse, Herstal, Flémal et Serein, 15 degrés à Warem, Huy et Anu et 14 degrés à Ewaille. Bon lundi à tous.
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0: Elle nous vient d'Ajaccio en Corse, Alizée, qu'on retrouve ici en 2003 avec Jean Neymar. Et puis elle sera en Belgique le 24 septembre prochain. Pas loin de nous d'ailleurs, puisque ce sera au Forum de Liège. Dans la suite du programme, le son 100% belge de Puggy. À propos du 100% belge, rendez-vous ce soir entre 21 et 22h avec votre rendez-vous quotidien, 60 minutes avec le meilleur de la Belgique. Puggy sera là donc avec 4 a Minute dans un instant, juste après l'horoscope de Serge Ducas. C'est avec Amandine sur LFM.
1: Bonjour à tous, les Béliers, la Lune et Neptune se rencontrent dans votre signe. Vous avez davantage d'imagination, veuillez à ne pas trop vous déconnecter de la réalité. Les taureaux, vous avez une excellente intuition, par conséquent, faites-vous confiance si vous devez prendre une décision. Les gémeaux, vous sortez de votre tanière où vous vous êtes réfugié pendant quelques jours. Aujourd'hui, vous vous mêlez davantage aux autres. Les cancers, vous avez besoin d'attirer l'attention sur vous, du moins dans le cadre de vos activités professionnelles. En amour, vous restez discret. Les lions, depuis en signe en harmonie avec le vôtre, le duo Lune-Neptune facilite un rapprochement avec une personne rencontrée récemment. Les vierges, vous tournez enfin une page difficile liée à votre passé. Vous allez rapidement vous sentir beaucoup mieux. Les balances, vous attribuent une grande confiance à votre partenaire. Il en est de même de son côté vis-à-vis de vous. Les scorpions, vous avez besoin d'un défi, d'un objectif, d'un sens à donner à votre carrière. Aussi, créez votre chance et n'attendez rien des autres. Les sagittaires, votre vie amoureuse est boostée par le duo Lune-Neptune. Vous idéalisez votre moitié sans pour autant tomber dans la naïveté. Les capricornes, vous vous sentez bien à la maison, entouré de vos proches et cette complicité familiale vous rassure et vous apaise. Les verseaux, soyez bien concentrés sur vos tâches car une erreur d'inattention pourrait compromettre tout votre travail. Et on termine avec les poissons, il est grand temps de changer votre comportement vis-à-vis de l'argent ou de vos possessions matérielles. Voilà ce qui termine l'horoscope de ce lundi 3 août. On se retrouve demain pour un nouvel horoscope. Et je vous souhaite une très belle journée.
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0: Florida avec Good Feeling. On était 15 ans en arrière sur LFM. On va refermer l'ardent réveil de ce lundi. On se retrouve demain, bien sûr, dès 7h avec toute l'équipe et les rubriques habituelles pour un nouveau 180 minutes entre 7h et 10h. C'est l'ardent réveil estival. À midi, vous retrouverez Max pour passer l'heure de table. Et puis c'est Fred qui passera la fin d'après-midi et le début de soirée avec vous pour le 15-19. Excellente journée et à demain. Ciao, ciao.
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1: Bonjour à tous. On débute cet agenda avec la foire du 15 août qui s'installe dès ce week-end à Huy. Comme chaque année, dans le cadre bucolique des bords de Meuse, plus de 100 métiers forains vous fixent rendez-vous jusqu'au 22 août en plein cœur de la cité mosaine. Manège endiablé, carrousel enfantin, douceur sucrée, jeu d'adresse, il y en a pour tous les goûts. À ne pas manquer les festivités du 15 août avec le village des confréries gastronomiques sur la place verte et son traditionnel feu d'artifice tiré depuis le fort. Retrouvez les infos sur le site visitehuy.be. L'événement Escale en Château fera escale ce dimanche de 10 à 17h au château de Falais.

immersive sur le nouveau parcours numérique Voyage au Moyen-Âge afin d'explorer le parc de manière ludique. Retrouvez les infos sur le site terre-meuse.be. Et on termine avec la fête de la randonnée organisée ce samedi à Troyes. À cette occasion, l'Office du tourisme de Troyes vous

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0: accompagné du traditionnel péqué. Retrouvez les infos sur la page Facebook de la ville de Liège. Ce week-end, Liège vibre au rythme de la musique alternative avec le grand retour du micro-festival. Pour sa 16e édition, ce festival s'installe à nouveau au cœur du quartier Saint-Léonard à Liège, l'occasion de découvrir une affiche pointue internationale et totalement indépendante. Le micro-festival, c'est un événement taille humaine, une ambiance ultra conviviale, des food trucks locaux pour une expérience musicale unique. Retrouvez le programme complet sur le site microfestival.be. Et on termine avec les fêtes septennales et le patrimoine sacré Créutois à découvrir ce dimanche. Une occasion unique de pousser les portes de la collégiale Notre-Dame de Huy et de vous laisser conter les secrets, les légendes et les traditions séculaires qui font vibrer le cœur de la cité mosane sous le thème inspirant de cette année, les uns les autres. Découvrez le programme complet des festivités sur le site officiel terre-meuse.be.
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je vous fais une petite info pratique quand même sur LFM. De temps en temps, ça ne mange pas de pain, mais ça fait du bien. Avec cet important chantier de réhabilitation qui va débuter demain, comme ça vous le savez, sur l'axe E40-313, entre Votem et l'échangeur d'Hermé, hein, les Hussards. C'est annoncé par la Sofico. Voilà, sont les responsables des travaux qui vont impacter la circulation avec une réduction à deux bandes par sens et la fermeture de la bretelle qui relie l'E313 depuis Liège vers la E40 en direction d'Aix-la-Chapelle. Comme ça, vous êtes prévenus si vous souhaitez encore dès aujourd'hui pouvoir modifier votre trajet.

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Ce que l'on retient quand on était scout, quand on était au patro, quand on était louveteau, ce sont les jeux de piste. Vous vous rappelez des jeux de piste? Eh bien, il y a une édition très très spéciale et c'est pas la première, hein, c'est la 7e édition. Ça se passe à Amoire, pour être précis. C'est l'office du tourisme de Amoire qui vous propose le parcours d'énigmes estivales qui s'appelle Énigme A. C'est un véritable voyage, hein, dans le temps qui vous attend et ça va durer jusqu'au 23 août où vous allez partir pour une superbe balade de 5-6 km à travers les

Elle en a du succès, Juliette Armanet, avec l'air de ne pas y toucher. Quel talent. Juliette Armanet sur LFM avec le dernier jour du disco. Gros succès d'il y a 4 ans déjà.

0: inspiré de films de la trilogie Retour vers le futur. À vous de faire chauffer vos méninges afin de résoudre la quinzaine de questions et d'énigmes concoctées par Doc Brown. Retrouvez les infos sur le site amoirtourisme.be.
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ça pique un peu quand même. J'adore cette petite chanteuse. Elle s'appelle Mickey. Elle fait partie des belles découvertes dans la programmation musicale d'LFM. Voilà, je vous souhaite une très très belle après-midi. Un très très bel après-midi d'une grande légèreté, comme l'on dit, d'une belle insouciance musicale. On se laisse un petit peu porter. C'est toujours l'été. Ce sont toujours les vacances. Vous êtes toujours sur LFM. À demain.

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1: Bonjour à tous. On débute cet agenda avec la foire du 15 août qui s'installe dès ce week-end à Huy. Comme chaque année, dans le cadre bucolique des bords de Meuse, plus de 100 métiers forains vous fixent rendez-vous jusqu'au 22 août en plein cœur de la cité mosaine. Manège endiablé, carrousel enfantin, douceur sucrée, jeu d'adresse, il y en a pour tous les goûts. À ne pas manquer les festivités du 15 août avec le village des confréries gastronomiques sur la place verte et son traditionnel feu d'artifice tiré depuis le fort. Retrouvez les infos sur le site visitehuy.be. L'événement Escale en Château fera escale ce dimanche de 10 à 17h au château de Falais. Organisé

0: sur le nouveau parcours numérique Voyage au Moyen-Âge afin d'explorer le parc de manière ludique. Retrouvez les infos sur le site terre-meuse.be. Et on termine avec la fête de la randonnée organisée ce samedi à Troyes. À cette occasion, l'Office du tourisme de Troyes vous propose 5 types de randonnées gratuites au départ de la salle du Maca sur le site de la Fonderie. Le Tour de Troyes et son parcours de 35 km qui vous permettra de découvrir les magnifiques villages ainsi que les différents paysages de la région, mais aussi un parcours de 15 km, une balade découverte de la marche nordique, une balade guidée nature ainsi qu'une chasse au trésor familial. Retrouvez les infos sur le site troyes.be.
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1: Bonjour à tous. On débute cet agenda avec le Grand Marché aux Puces d'Outremeuse. C'est le rendez-vous incontournable du week-end à Liège et qui lance officiellement les festivités du 15 août en Outremeuse. L'occasion de retrouver des centaines de brocanteurs autour de la place Delcourt et de la rue Jean d'Outremeuse. Découvrez des milliers de trésors vintage dans cette ambiance typiquement liégeoise accompagnée du traditionnel péqué. Retrouvez les infos sur la page Facebook de la ville de Liège. Ce week-end, Liège vibre au rythme de la musique alternative avec le grand retour du micro-festival. Pour sa 16e édition, ce festival s'installe à nouveau au cœur du quartier Saint-Léonard à Liège, l'occasion de découvrir une affiche pointue internationale et totalement indépendante. Le micro-festival, c'est un événement taille humaine, une ambiance ultra conviviale, des food trucks locaux pour une expérience musicale unique. Retrouvez le programme complet sur le site microfestival.be. Et on termine avec les fêtes septennales et le patrimoine sacré utois à découvrir ce dimanche. Une occasion unique de pousser les portes de la collégiale Notre-Dame de Huy et de vous laisser conter les secrets, les légendes et les traditions séculaires qui font vibrer le cœur de la cité mosane sous le thème inspirant de cette année, les uns les autres. Découvrez le programme complet des festivités sur le site officiel terre-meuse.be.
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I Can Wait, David Guetta, un instant sur EDFM pour entamer le 15-19 de ce lundi. Bonjour, excellent début de semaine. J'espère que vous allez bien, que vous passez un agréable moment avec la playlist d'EDFM qui vous accompagne en ce premier lundi du mois d'août avec Pink qui arrive dans la suite Somber. On va repartir en 1984 également pour retrouver Elton John avec I'm Still Standing. Et puis Chien dans l'immédiat, c'était sorti il y a quelques mois, c'est Louane sur EDFM.

partout sur le Grand Liège, c'est les femmes qui nous accompagnent en ce tout début de semaine avec Jerry Halliwell, la reprise des Weezer Girls, It's a Raining Man, dans ton téléphone, Lynn arrive, l'ancien Coldplay avec Adventure of Lifetime, et puis la direction l'année 1995, l'album culte proposé par Céline Dion, et cet album, c'était deux, réalisé avec Jean-Jacques Goldman, et c'est le ballet sur les femmes.

0: Une fille, puis c'est Jerry Halliwell avec It's a Raining Man pour la reprise de ce classique disco signé les Weezer Girls. C'était en 2001. Eh oui, déjà 25 ans. On retrouve Amandine dans quelques minutes avec ses bons plans sortis. Minelik arrive avec To Bang et puis Born with a Broken Heart. Voici Damiano David sur LFM.
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0: excellent début de semaine sur LFM, la radio du Grand Liège. Tout baigne, j'espère que tout baigne d'ailleurs en ce qui vous concerne, malgré la chaleur qui nous accompagne en ce lundi sur le Grand Liège. C'était Ménélic, Marc Lavoine pour repartir dans les années 80 avec un petit détour sur le parking des Anges. Il y a aussi The Way We Touch, le dernier Charlotte Cardin. Je vous diffuse le tout le temps d'accueillir Amandine.
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préhisto.museum. Et on termine avec l'Office du tourisme de Hamoir qui vous propose son parcours d'énigmes estivales Enigma. Pour cette 7e édition, c'est un véritable voyage dans le temps qui vous attend jusqu'au 23 août. Partez pour une superbe balade de 6 km à travers les bois, le parc communal et les plus beaux points de vue.

0: préférée de films de la trilogie Retour vers le futur. À vous de faire chauffer vos méninges afin de résoudre la quinzaine de questions et d'énigmes concoctées par Doc Brown. Retrouvez les infos sur le site amoirtourisme.be.
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Joindre tout doucement 16h, avec notamment les Pussycat Dolls, et celui qui cartonne actuellement, c'est un artiste belge que vous adorez, il s'appelle Teddy Bear. Je rappelle que vous pouvez les retrouver, ces artistes belges, chaque soir pendant une heure. C'est entre 21h et 22h, 100% belge, je ne pas manquer tout à l'heure sur les FM. Teddy Bear, c'est Chaussures Roses sur les FM.

C'est un bel après-midi là qui se poursuit en ce lundi malgré la chaleur hein, sur le Grand Liège. Avec ici l'un des tubes de l'été 2022 d'Especha et Rosalia. On va prendre un peu de fraîcheur, on va essayer en tout cas, avec notamment la Rousseau, tu m'oublieras.

Rousseau et tout Moubira à l'instant sur les fêtes. N'oubliez pas que c'est la foire de Wii, là qui a démarré ce week-end et qui va se prolonger jusqu'au 22 août avec évidemment les festivités du 15 août à ne pas manquer avec le village des confréries gastronomiques sur la place verte et puis le traditionnel feu d'artifice qui sera tiré depuis le fort de Wii. Visite Wii.be, ça c'est le site où vous allez retrouver toutes les infos. On repart en musique sur LFM avec All Saints. On a Manon Lisa également avec son petit pêcheur. On va taquiner le poisson.

le chantier qui devrait se terminer aux alentours du 11 septembre. Lionel Richie arrive, Dancing on the Ceiling sur LFM. On a Gaëtan Roussel avec Dis-moi encore que tu m'aimes. Et puis, il sera grand temps de retrouver Amandine avec ses bons plans sortis.

chaque année dans le cadre bucolique des bords de Meuse, plus de 100 métiers forains vous fixent rendez-vous jusqu'au 22 août en plein cœur de la cité mosaine. Manège endiablé, carrousel enfantin, douceur sucrée, jeu d'adresse, il y en a pour tous les goûts. À ne pas manquer les festivités du 15 août avec le village des confréries gastronomiques sur la place verte et son traditionnel feu d'artifice tiré depuis le fort. Retrouvez les infos sur le site visitwi.be. L'événement Escale en Château fera escale ce dimanche de 10 à 17h au château de Falais. Organisé

0: sur le nouveau parcours numérique Voyage au Moyen-Âge afin d'explorer le parc de manière ludique. Retrouvez les infos sur le site terre-meuse.be. Et on termine avec la fête de la randonnée organisée ce samedi à Troyes. À cette occasion, l'Office du tourisme de Troyes vous propose 5 types de randonnées gratuites au départ de la salle du Maca sur le site de la Fonderie. Le tour de Troyes est son parcours de 35 km qui vous permettra de découvrir les magnifiques villages ainsi que les différents paysages de la région, mais aussi un parcours de 15 km, une balade découverte de la marche nordique, une balade guidée nature ainsi qu'une chasse au trésor familial. Retrouvez les infos sur le site troyes.be.
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0: Le nouveau Zazie et Warren G nous arrivent en Soirée LFM, bougez pas.
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0: Et comme chaque fin d'après-midi, on parle boulot avec le Forum de Liège, on va du côté d'Ougré avec la société Drive You Energy qui recrute un analyste ou une analyste en énergie, data et junior en CDI temps plein. Vous allez collecter, structurer, vérifier, exploiter les données énergétiques afin d'aider l'équipe à mieux comprendre les consommations, les productions et les profils des différents clients. Ce que l'on vous demande, c'est de posséder de l'expérience et le permis de conduire B. Alors si vous désirez postuler, rien de plus simple, vous allez sur notre site internet.

antes, ti hubiera conocido. Sí, avec Karol G, hein, le tube de l'été 2024 sur NFM pour ouvrir cette troisième heure du 15-19 en ce lundi. Bon début de semaine, prudent si vous allez reprendre la route ou si vous y êtes. Avec nous sur NFM, et la meilleure musique, Calogero Passy, on va aller du côté de la mer, face à la mer. On a Somber aussi avec un worker, et puis là, on repart 2021 pour retrouver Clara Luciani. Voici le reste.

de 10 à 17h. C'est organisé par la Maison du Tourisme Terre de Meuse, hein, une journée exclusive qui va combiner la découverte évidemment de ce patrimoine exceptionnel avec des activités de plein air et la dégustation de produits locaux au cœur du domaine. Voilà, si vous désirez plus d'infos, vous surfez sur le site terre-de-meuse.be. C'est ce dimanche dès 10h, ça se passera au Château de Falais. La suite sur LFM, Britney Spears, Pierre Demar, Happy Gold, voici l'œil.

Baby One More Time et Britney Spears sur LFM. Amandine arrive dans quelques instants avec ses bons plans sortis. Jennifer également, sauf qui m'aime. Et Beat It, Michael Jackson sur LFM.

0: James Morrison, Yannick, avec ces soirées-là, et le Save Me Tonight, avec la voix de Gillo et David Guetta. C'est ce qui nous arrive dans les prochains instants sur LFM. David Guetta qui sera d'ailleurs sur la plage à Bruges. Ce sera ce samedi. Voilà, si vous désirez aller faire un petit tour là-bas pour aller apprécier David Guetta, vous savez ce qu'il vous reste à faire. Là, on retrouve Amandine avec tous ses bons plans sortis.
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2: Bonjour à tous. On débute cet agenda avec le Grand Marché aux Puces d'Outremeuse. C'est le rendez-vous incontournable du week-end à Liège et qui lance officiellement les festivités du 15 août en Outremeuse. L'occasion de retrouver des centaines de brocanteurs autour de la place Delcourt et de la rue Jean d'Outremeuse. Découvrez des milliers de trésors vintage dans cette ambiance typiquement liégeoise accompagnée du traditionnel péqué. Retrouvez les infos sur la page Facebook de la ville de Liège. Ce week-end, Liège vibre au rythme de la musique alternative avec le grand retour du micro-festival. Pour sa 16e édition, ce festival s'installe à nouveau au cœur du quartier Saint-Léonard à Liège, l'occasion de découvrir une affiche pointue internationale et totalement indépendante. Le micro-festival, c'est un événement taille humaine, une ambiance ultra conviviale, des food trucks locaux pour une expérience musicale unique. Retrouvez le programme complet sur le site microfestival.be. Et on termine avec les fêtes septennales et le patrimoine sacré utois à découvrir ce dimanche. Une occasion unique de pousser les portes de la collégiale Notre-Dame de Huy et de vous laisser conter les secrets, les légendes et les traditions séculaires qui font vibrer le cœur de la cité mosane sous le thème inspirant de cette année, les uns les autres. Découvrez le programme complet des festivités sur le site officiel terre-meuse.be.
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James Morrison sur LFM avec son Idiot Tonight. Dans quelques minutes, il sera 18h. On entamera la dernière heure du 15-19 en ce lundi. Ce début de semaine que vous passez avec la meilleure musique d'LFM avec Aventura, l'un des tubes de l'été 2004 avec Obsession. Et en parlant de tubes d'été, là, c'était l'année dernière. On avait pu découvrir la charmante Louisa avec Bleu Soleil. C'est Soleil Bleu sur LFM.

c'est le End of the World de Miley Cyrus, hein, pour entamer déjà la dernière heure du 15-19 en ce lundi 3 août. Excellente fin de journée, bon début de soirée sur LFM. Frédéric Goldman et Jones, ça nous a actement manqué. Ça sera dans les prochaines minutes. Shakira aussi avec Burna Boy, hein, pour l'hymne de la Coupe du Monde. Ça sera Die Die juste après ce tube de Saint-André.

Moi, ce que j'ai envie de vous dire, c'est ce week-end, ne manquez pas le début des festivités du 15 août en Outremeuse avec la traditionnelle foire aux puces d'Outremeuse. L'occasion de retrouver des centaines de brocanteurs autour de la place Delcourt et de la rue Jean d'Outremeuse, de découvrir des milliers de trésors vintage dans cette ambiance typiquement liégeoise, accompagnée du traditionnel Pékin à consommer avec modération. Si vous désirez plus d'infos, vous pouvez surfer notamment sur la page Facebook de la ville de Liège. Excellente fin de journée, bon début de soirée sur LFM. Tech Date arrive, Line dans ton téléphone et puis We Are The People, voici Empire Of The Sun.

0: Take That sur LFM avec ce Back for Good. Voilà pour le meilleur des 90s. Attention, un chantier va démarrer demain sur l'axe 40-313. Un chantier qui va poser beaucoup de problèmes entre Votem et l'échangeur d'Hermé, avec une circulation qui se fera sur deux bandes dans chaque sens. Chantier qui devrait se terminer aux alentours du mois d'octobre. Prudence, patience, bonne route si vous y êtes. Avec la musique d'LFM, Eddie de Preto, La Fête de Trop par exemple. Et I'm So Excited avec les Pointer Sisters.
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0: C'est la fête de trop, et c'est jamais la fête de trop d'ailleurs, hein, sur LFM. Et dit de Préto avec Princesse Erika, Bébé Rexha pour la suite et Amandine avec ses bons plans sortis.
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0: Resto.museum. Et on termine avec l'Office du tourisme de Hamoir qui vous propose son parcours d'énigme estivale Enigma. Pour cette 7e édition, c'est un véritable voyage dans le temps qui vous attend jusqu'au 23 août. Partez pour une superbe balade de 6 km à travers les bois, le parc communal et les plus beaux points de vue de Hamoir. Tout au long du parcours, vous tomberez sur une dizaine de décors immersifs inspirés de films de la trilogie Retour vers le futur. À vous de faire chauffer vos méninges afin de résoudre la quinzaine de questions et d'énigmes concoctées par Doc Brown. Retrouvez les infos sur le site hamoirtourisme.be.
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Une voix qui ressemble étrangement à celle de Mika, et pourtant c'est Slimy qui avait cartonné durant l'été 2009 avec ce titre Wake Up. Et en parlant de réveil, rendez-vous demain dès 7h pour l'ardent réveil de l'été. Ça sera avec Thierry Bovy, Grand C-Max qui sera là pour le temps de midi. Et puis moi je reviens en fin de journée, ça sera entre 15h et 19h.

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